La parole s'élève dans l'air, en même temps que la terre qu'on voit, elle, s'enfonce de plus en plus.

Les temps historiques. C'est un rendez-vous dérisoire qu'offrent à l'historien, comme à tout autre professionnel, les archives sonores. Tandis qu'une bibliothèque se parcourt, que le livre se feuillette, et que la divergence des témoignages forme comme un garde-fou, la masse brute des sons enregistrés plonge l'auditeur dans le temps de l'événement et l'écrase d'une authenticité accablante. Qu'on ne s'attende donc pas, dans ces quatre derniers montages, à trouver un satisfaisant témoignage de ce qui a pu se passer en 10 ans, depuis la fondation en 1943 du studio d'essai de la radio française. Quoi qu'il ne s'agisse que de petites histoires, les événements, avouons-le, nous dépassent toujours. Ces événements, pour n'en retenir que les plus marquants, nous allons les classer en 2 séquences. Celle des événements extérieurs, qui nous mêlèrent quelque peu à l'histoire, et celle des événements intérieurs, qui furent davantage notre histoire. Commençons par celle-ci.

0: Colonel Collins.
1: Pontaubert.
0: J'arrive de Mexico, mon général. Rodriguez est mort.
1: Bigre, dans quelles circonstances?
0: Il a été dévoré par un requin dans une cabine téléphonique.
1: Je vous demande pardon.

Et maintenant, reprenons la lame de ressort, le fil d'acier, le métronome et une demi-douzaine d'objets usuels et composons la musique de l'an 2000.

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0: Il n'y a aucune machine servant à produire un son vivant sans faire de bruit. Il n'existe aucune machine sonore à isoler le son même. On ne peut pas enregistrer un son émis et rester à la fois dans le silence. Ou on ne peut qu'enregistrer les informations d'une machine vers une autre. Le relais des sons dans le silence des machines ne se transmet qu'une fois le volume baissé, et tandis que les machines continuent de produire leur son mécanique. Cliquetis, tour, vrombissement obligatoire. Il n'y a aucune machine servant à enregistrer un son venant de l'extérieur qui à la fois le cap et l'empêche. Non seulement elle peut le restituer, mais elle ne l'annule pas à mesure qu'elle l'enregistre. La machine semble l'entendre comme nous, ou en tout cas comprendre les fréquences à sa certaine façon, mais n'a jamais ce petit peu d'avance qui permettrait de couper la parole à l'audition. Machine pourrait dire « Je sais ce que j'entends, inutile de le prononcer », mais la machine ne se prononce jamais. Elle prend, elle restitue, mais n'influe jamais sur la réalité de ce qui se prononce devant elle. Il faudrait une installation sous cloche de verre qui serait partie intégrante de la machine, un peu comme un studio aux parois isolées. Il faudrait que la machine avale, sinon, l'objet qui produira le bruit qu'elle reconnaîtra en nous en privant. Aucune prise directe n'anéantit ou même cache l'espace-son. Son. L'emprunt qui est saisi n'a pas d'action sur la jambe qui produit son geste et le pose concrètement au sol, juste avant que l'empreinte n'atteste de l'existence d'un geste devenu. Elle renferme l'analogie d'un pas devenu objet, par fidélité envers son modèle, non par intention et la ressemblance s'arrête là, c'est-à-dire dans le temps, jusqu'à ce que d'autres événements l'effacent.
1: Nos associations, quant à elles, espéraient la trace d'un geste.
0: C'est-à-dire créer mentalement du passé ou du futur en souhaitant l'effacement. On peut apprendre à la machine à jouer à ceci. Elle est comme un organe, elle peut gémir et garder la trace du gémissement. Elle peut en recréer au hasard momentané d'un calcul qui recolle ses morceaux, ses bris ensemble. Elle n'y va avec assurance tant que l'exécution est en entente avec ce qu'on lui a dit de faire. Elle peut jouer à l'échange. C'est une illusion qui se résume à ce qu'elle n'a pas d'oubli. Elle ne connaît même pas l'existence d'un oubli. Petit maître des mots, lui insérer ses phrases qui parlent de l'oubli. Elle ne s'en émouvoit pas davantage, tant il n'y a dans ses fonctions aucune qui corresponde à l'effroi. Je voudrais que la machine se fraye un chemin jusqu'à ma voix, qui ne serait plus seulement cette espèce d'absence imperturbable. Qu'en dehors de ses réactions, elle soit capable d'attendre, comme un public qui écoute et qui peut avoir raison. Je voudrais que la machine soit autant dans le casse-tête que moi et qu'elle m'aime.
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Ça sent le tabac. Et quand ça commence à sentir le tabac, ça veut dire que ça va bientôt sentir le roussi. J'aime pas beaucoup ça.

0: Eh bien maintenant, nous allons aller voir, si vous voulez bien, les kangourous. Le docteur Nouvel va vous parler un peu de ces animaux.
1: Eh bien, avant de vous en parler, pour savoir quoi vous dire, car j'ignore tout du kangourou, peut-être, on ne sait jamais, vous allez poser des questions aux jeunes gens qui nous entourent, aux jeunes filles.

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0: Art Museum. Taide Museo. Wait. Musée d'art. The Museum of Animal Science. Elain Tenlinen Museo. Musée de la science animale.
1: Moi, je me sens pas trop mal à l'aise dans tout ça. C'est que je me suis toujours intéressé un petit peu au bas-côté, ou si vous voulez, au bas-fond. Fouilleur de bas-fond, disait Nietzsche. Ben, c'est un peu ça que je suis. Alors voilà, j'étais en dessous. J'étais en dessous. Je me fais un peu l'effet du type qui aurait fait la plongée, qui était dans sa cloche entre sable et rocher. Et puis voilà que maintenant, la mer, les bas-fonds remontent et je me trouve presque à la surface de l'eau.

0: he'll get no chance to fight. 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If that guy don't fall tonight.
1: Malgré toutes les apparences, le gros nez du nazique de Bornéo n'a d'autre utilité que celle d'être au milieu de la figure.

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1: Dieu, vous êtes horrible! Ne fuyez pas! Regardez-vous. Allez, regardez-vous!

La chose se passait autrefois. Même pas autrefois, mais avant autrefois. En fait, c'était au temps où l'on ne savait pas encore tellement ce qu'était le temps. Sauf peut-être la reine éléphant, parce qu'il allait. Et toujours du même côté.

En ce temps-là, les méduses médusaient. Les parallélépilons pilaient. Les amibes amibaient. Et le monde était fait de choses qui passaient leur temps à recommencer. De sorte que tout marchait très bien, en général. Mais il y avait la reine éléphant qui allait. Mi-araignée, mi-éléphant, mi-chose d'après, mi-chose d'avant. Il se demandait confusément si en avançant comme ça, toujours du même côté, il arriverait araignée ou retournerait éléphant ou inversement. Il se retirait couramment à son jardin où il entretenait des plantes amicales dont il ne savait si les graines venaient de l'été dernier ou si elles tombaient du lendemain. Et là, mi-araignée, mi-éléphant, craignant d'être encore trop ce qu'il était et pas assez peut-être ce qu'il serait, il réfléchissait tant bien que mal à toutes ces choses en essayant de penser seul. Fallait-il être, se disait-il. Fallait-il ne pas être, continuait-il. Ou bien, dans son cas particulier à lui, araignée éléphant, fallait-il essayer de ne pas être tout en étant, mais pas trop, ou réciproquement.

mal, car tel était son propre. Et il allait toujours du même côté, car il n'en connaissait pas d'autre. C'est pourquoi il lui fut donné d'aller jusqu'à la limite, après quoi, en principe, il n'y avait rien, sauf la boire.

C'était à la boîte que l'on demandait le droit de continuer d'avancer. Et pour un certain prix, elle acceptait d'ouvrir la limite, elle disait.

fois le prix payé, la boîte, en réalité, n'ouvrait rien. C'était une simple boîte à retourner le temps. Elle servait seulement à faire croire aux araignées-éléphants qui s'en retournaient, qu'ils continuaient d'aller toujours du même côté. Car plus les araignées-éléphants avancent difficilement, plus ils sont persuadés d'aller du bon côté, et dans une certaine mesure, réciproquement.

et l'araignée éléphant en étaient tellement persuadés qu'ils restaient insensibles à toutes sortes de réalités, surtout à celles qui auraient pu le faire douter.

avança comme ça un certain temps, jusqu'au jour où il voulut bien se laisser expliquer qu'au bout de l'autre côté, en principe, il n'y avait rien, sauf naturellement une autre boîte à retourner le temps. Il comprit qu'il lui avait été donné de n'avancer ni d'un côté ni de l'autre, et mi-araignée, mi-éléphant, il fut bien obligé d'être ce qu'il était, ce qui ne l'arrangeait pas tellement. Alors, ne sachant plus que faire, faute de mieux, il se multiplia. Il se multiplia beaucoup, beaucoup, beaucoup.

0: Souvenez-vous, quand la lassitude vous gagne, que l'espoir vous abandonne et que vous avez volé aussi loin que vous le pouvez, vous êtes à mi-chemin.
1: Quoi? Qu'est-ce qu'il a dit?
2: On est à mi-chemin. Super.

Peu de chasseurs réussissent à tous les coups. Pour eux, un échec signifie juste qu'ils sauteront un repas. Mais pour la proie, l'enjeu est plus élevé. C'est une question de vie ou de mort.